0: glorificat et vivificat. Alleluia.
1: Lux orta est justo et rectis corde letizia. Alleluia.
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